0: J'ai pas envie d'aller comme avec cette femme.
1: C'est vrai?
0: Non, mais je vous dis depuis le début.
2: On peut la faire. Ça
0: elle, va, elle va pas avec le reste des chansons, ça va faire bizarre.
2: L'enregistrer quand même.
0: Oui.
2: Sans le...
1: Tu le fais pour Noé, tu le fais pour Mike.
2: Voilà, fais un peu plaisir aux copains.
1: Fais-le pour la France.
0: C'est pour ça que je, le, c'est pour ça que je veux bien l'enregistrer. Mais
1: ouais, je le fais pour la France.
0: Moi, je trouve que... Allez, c'est bon.
1: Allez.

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0: Top. Groupe de punk, Oi, formé à Paris en 2019. Je suis influencé par des groupes tels que Criminal Damage, Blitz ou encore The Cult. Mes paroles sont en général pas très optimistes. J'ai sorti le 13 mars 2020 un premier EP intitulé Plantez-la, sur le label bordelais Chrome Records. Je vais sortir le 21 mai 2022 un nouvel EP 3 titres sur le label nantais Une vie pour rien vinyle. Je suis composé de Guillaume Auchan, Félix à la guitare, Noé à la basse et Thomas Troisbières à la batterie. Je suis...
1: Récidive.
0: Récidive, c'est ça, bravo Jean-Louis. Eh ben on va écouter le morceau Crève en exclusivité pour Droogies Radio. Merci UVPR. Oi. Oh yeah.

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0: J'ai pas envie de la record, moi, avec cette femme.
1: C'est vrai?
0: Non, mais je vous le dis depuis le début.
2: On peut la faire.
0: Elle va pas avec le reste des chansons, ça va faire bizarre.
2: On l'enregistrer quand même.
0: Oui.
2: Sans le...
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2: Voilà, fais un peu plaisir aux copains. Hein.
1: Fais-le pour la France.
0: C'est pour ça que je veux bien l'enregistrer. Mais
1: ouais, je le fais pour la France.
0: Moi, je trouve que... Allez, c'est bon.

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1: Quand trois briscards lyonnais s'associent à un lascar parisien en revendiquant pleinement leurs influences allant de la Oi au glam en passant par le pub rock, ça donne Claim Choice. Après avoir sorti 4 titres en cassette, ils reprennent ces quelques morceaux et 4 nouveaux pour un mini-album, We Won't Give In, à sortir le 21 mai 2022 en vinyle 30 cm sur le label Une Vie Pour Rien, excusez du peu. Entre punk rock 77 dépouillé et Oi Aigrelette à l'agressivité finement dosée, ces 8 morceaux sont d'un excellent cru et un comble pour Lyon, sont loin de sentir le bouchon. Le plus dur pour nous est de choisir un extrait, mais je revendique ce choix parce qu'il en faut bien un. Celui du second morceau de cette galette qui regroupe toutes les qualités du groupe. En exclusivité sur Drouillis Radio, voici Claim Choice, Another State of Mind.

Vous savez quoi? J'en ai marre qu'on me sorte à toutes les sauces. Ce groupe-là, il ressemble à Rix. Ce groupe-ci, il ressemble à Rix. C'est pas parce que t'as un beat à la discharge et que tu fais oi oi que ça ressemble à Rix. Comme mon pote Anton de Russie m'a envoyé ce nouveau groupe qui vient de Vladimir en me disant que c'était la meilleure réponse que les Russes puissent donner à Rix. Là, je dois dire que j'ai pas mal accroché. Alors, on va écouter ce titre-là. Le groupe, c'est Bourreval. Et le titre, c'est Miprismi Istemnoti. Ce qui veut dire, nous venons de l'obscurité.

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1: Le prochain morceau qu'on va s'écouter est vraiment très très spécial parce qu'il est tiré du prochain 45 et dernier 45 tours et dernière production de Comintern Sect. Effectivement, Karl combattant la maladie, ce seront donc sûrement les derniers enregistrements de Comintern Sect. On va pouvoir écouter le titre « Ils n'ont pas compris », extrait de ce 45 tours qui sortira en 2024 sur Longshot Music pour les États-Unis et Dirty Punk pour l'Europe. Et évidemment, on se retrouve le 29 novembre à la Marborie pour le dernier concert de Comintern Sect.

0: 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Bonjour.
1: Découverte Droogies Radio. Est-ce qu'on peut encore parler de découverte quand on présente un groupe de 31 ans d'âge? Je sais pas trop, hein. Bref, le groupe fête donc ses 30 plus 1 an en cette année 2022. Il vient de Lille, joue du punk rock chanté en français, École Dialectic Records. Le groupe, c'est Toxic West. Ils viennent de sortir leur nouvel album 15 titres qu'ils ont appelé Animal Bestial. Album coproduit par Trauma Social, Culture Punk, Canal Hystérique, Dirty Punk, Que Pont Team, General Strike, Mass Prod et Paddington Productions. Je vous propose le morceau Face à Face B, qui a eu le droit à son clip d'ailleurs. Droogies Radio par à Lille, tout de suite, Toxic West, Face à Face B, Oi.

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On a reçu à nouveau un mail sur la Drouguise Radio de la part de Philippe d'Orléans qui nous envoie la démo d'un groupe qui s'appelle Les Strakes. Alors, j'ai pas plus d'infos que ça pour l'instant, mais on va écouter un titre extrait de cette démo. Il y a deux titres et on va écouter Les Strakes avec le morceau Tu cours.

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4: 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Salut les Droogs, c'est De Warlin, comme chaque matin de 7 à 8 pour la matinale de Droogies Radio. Et j'ai envie de commencer cette journée avec vous avec un classique de la Oi anglaise, Blitz et leur morceau Weird Boys.

Pas le même pays, mais même esprit. De l'Angleterre, on part au Mexique avec Mess. Je vous propose le morceau de Lad. Puis on reviendra en Europe, à Bruxelles, avec Périphérique Est. Ils ne veulent pas de nous ici. Bah essayez de nous dégager, tiens. Droogies Radio, il est 7h02. Et bon matin à tous mes Droogies. Oi.

0: sur...
1: Comment c'est cool la web périphérique Est. Ça fout bien la pêche le matin, c'est toujours De Warlin, Droogies Radio, il est 7h07. Je vous envoie deux classiques maintenant, The Blood avec leur tubesque Megalomania, puis je vous emmènerai en Italie pour écouter un petit nabat des familles, le morceau Tempi Nuovi. Droogies Radio, c'est le 7 à 8.

7h16 sur Doogies Radio, après les vieux Un peu de sang frais de Chisel avec leur morceau So Do I, puis ce sera Rotten Mind avec Serpent Eyes. Doogies Radio, bah Doogies Radio quoi.

écoutez toujours sur Droogies Radio, la matinale avec De Warlin. On enchaîne avec Another Man's Poison, Selling Out. Puis ce sera Fatal Blow avec leur morceau Black Gold. Droogies Radio, il est 7h21.

Bon allez, je vais me faire un petit café, donc un bloc musical and batch plus long qu'à la normale. Comme Intern Sect avec leur déjà tubesque « Que restera-t-il de toi ?» suivi de magazine « Shot by Both Sides ». Et je reviendrai après Blade, « Shoot it loud, I'm a skidhead and I'm proud ». Droogies Radio, la voix de la Hoy, il est 7h27. Hoy, à toutes.

On s'approche tout doucement de la fin de cette matinale, il est 7h38 et on continue avec Generation X, le morceau Wild Youth, avant de revenir en France avec Calcinator et leur titre

7h43 sur Brugis Radio, on file maintenant au Pays Basque écouter un groupe de nanas, Exen. Le morceau que j'ai choisi, Ode to Conspiracy. Et ce sera suivi de Scalpo avec une reprise d'Hérode, Frana la Curva. Oi.

Allez, on se dépêche, il est déjà 7h48. Je vous propose d'écouter The Flies, Love and Molotov Cocktail, et je reviendrai après le méga groupe Boss et leur Cachemine. C'est toujours le 7 à 8, plus pour longtemps, je suis encore là pour un bon 10 minutes. Droogies Radio, la voix de la Oi, il vient de passer 49.

Popo popo, c'était Boss Cash Amin. On continue avec Violent Way et leur morceau Choc. Puis on ira écouter un morceau très court de Teenage Heart. Le morceau c'est You're a Jerk. Tiens, il me fait penser à quelqu'un ce titre. Twiggies Radio, il est déjà 7h53. Aïe aïe aïe.

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3: Salut les Droogs, c'est De Warlin avec vous pour un nouveau top 5. Aujourd'hui, je vais vous proposer 5 morceaux sortis en ce premier trimestre de 2022. Et on commence avec No Class, le groupe du mois de Droogies Radio de mars 2022. Et pour cause, le groupe néo-zélandais, maintenant australien, va sortir un EP 4 titres qui arrache grave via Contra Records et Mr. Face Records. Ils l'ont appelé Here Comes Trouble. Je vous propose le morceau Shoveling Snow, extrait de ce nouveau 45 tours. Oi!

0: On a reçu un mail de Wati, du groupe punk hardcore de Strasbourg, Obnoxious, qui nous propose son nouvel album qui est sorti le 5 février, histoire de fêter les 30 ans du groupe. Il contient 12 chansons pour une durée totale de 21 minutes. Il s'appelle Not Too Old For This Shit et est dispo sur Bandcamp ou en version CD limitée. Il y aura peut-être une version vinyle dans les mois à venir. En attendant, je vous propose le morceau Guilty Of Nothing qui occupe la troisième plage de cet album. Fuck You, I'm Innocent sur Droogies Radio, droogies.org.
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Rotten Mind, qu'est-ce que j'adore ce groupe. Ok, c'est pas oi, mais bon, on s'en fout, non? Quand c'est bon comme ça, perso, je m'en fous des étiquettes. J'avais vraiment hâte d'écouter cet album et ce troisième extrait n'est pas là pour me déplaire. Une fois de plus, une machine à tube, qu'est ce groupe suédois Rotten Mind. On écoute le morceau Die Young qui sortira sous peu sur leur album Unflavored. Skål!

Allez, on continue avec un peu de rock and roll qui nous vient tout droit d'Italie. Le groupe c'est Phase Walls. Ils ont sorti le 25 février un nouveau single sur le label américain Spaghetti Town Records, ça s'invente pas, et je vous propose le morceau qui donne le nom à ce single, Hot Cold Fever. Droogies Radio, droogies.org, tout de suite, Phase Walls.

Bon allez, on va remonter vite fait en janvier avec cette sortie assez confidentielle, car il n'y a pas eu la masse de com autour. Ça nous vient tout droit de Marseille, sale bâtard fucking crew, fondé par deux XP38, les gars des Rémi, on y retrouve aussi Fouf et Maël. Eh ben, ces sales bâtards ont vu leur discographie repressée sur un 12 pouces par le label Autonomie. On y retrouve donc les titres du split EP avec Lourd 5, sorti en 2004, plus ceux du EP de 2005, ainsi que le morceau dispo sur la compile promo de Bord de Seine. Et comme il y a toujours des petits bonus sur ce genre de sortie, 4 inédits dont une reprise de Negative Approach. Et pas belle la vie ? Je vous propose le morceau qui raconte une soirée concert assez mouvementée qui a eu lieu à Quimper en 82. Ce morceau figurait à la base sur le split avec Lourd 5. Droogies Radio, la voix de la Oi, c'est Sale Bâtard Fucking Crew.

0: Voilà, c'était ça le Bâtard Fucking Crew pour clore ce top 5 des sorties de février-mars 2022, avec un chouïa de janvier quand même. On se dit à bientôt pour plus de nouveautés sur Droogies Radio, la voix de la Oi. C'était de Warlin, restez connectés. Oi.
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0: 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Bonjour.
1: Salut, c'est Wati. On se retrouve pour une nouvelle découverte. C'est mon pote Rotsman qui faisait la batterie dans The Boys, le groupe de Singapour, qui vient de m'annoncer qu'il avait formé un nouveau groupe il y a 2 ans, en 2018. Ce nouveau groupe, c'est Class Sinners. On y retrouve Hanway au chant, Rotsman à la guitare, Bastian à la seconde guitare, Troy à la basse et Kid à la batterie. Si je vous parle de ce groupe aujourd'hui, c'est parce qu'ils ont un EP qui devrait sortir en avril 2021 avec 2 chansons, 1312 et Living in Fear. Aujourd'hui, on va écouter Living in Fear par Class Sinners sur Droogies Radio

Salut, c'est Wati, on se retrouve pour une nouvelle exclusivité. Il s'agit du groupe mexicain Himnos, un groupe de Guadalajara. Ils ont eu la gentillesse de nous envoyer sur notre boîte mail un titre à passer en exclusivité. C'est un titre extrait de la compilation américaine à paraître très prochainement, Oi the Antidote. Le titre qu'on va écouter tout de suite, c'est Himnos, Hedor a Muerte.

le choix de Aimé de Sous Escorte, qui a choisi, lui, d'écouter Strong Island Good Boys de New York City avec le morceau United Skins.

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0: Hola, ¿qué tal? Bonsoir, bonsoir, bienvenue dans Spirit of Noise jusqu'à 21h. Vous êtes bien sur Jet FM 91.2 à Saint-Herblain. Nous sommes que tous les trois, seuls et nus. À ma gauche, c'est Trachouille.
1: Fuck off.
0: Dans le local, c'est DJ 3000.
2: Refuck off.
0: Voilà. Et dans la joie et dans la bonne humeur, nous y allons avec un classique de chez Monsieur Eric. Here we go.

0: Voilà, j'ai dû la faire il y a 2 ans quand j'ai passé pour la première fois dans les classiques. Ce n'est pas Youth of Today, mais Committed, groupe de Cleveland des fins des années 90. Voilà, plus exactement 98 était sorti cet album éponyme sur le label Fit Records. Voilà, ils avaient fait une démo à 45 tours et puis sorti un album avec cette démo à 45 tours. 14 titres en tout et plus quelques autres morceaux inédits. Sur des compilations qu'on a déjà passées il y a maintes et maintes années. Voilà, Committed.
1: Voilà.
0: Qui chantait le morceau Committed?
1: Voilà, tout est dit. On y va avec un premier tiercé.
2: Avec une première nouveauté en ce qui me concerne, le groupe Hammer Bros qui nous vient du Massachusetts. C'est sorti sur AOS Records et on s'écoute le morceau Sleep Forever, tiré de l'album du même nom.
0: Ensuite, un groupe que je passe pour la première fois dans l'émission, mais qui, ça doit un peu dater. J'ai encore zappé la date. Ouais, j'étais pas en forme. C'est pas terrible pour faire les playlists, en fait, pour moi en tout cas. Donc, Pay the Price, qui nous vient de Montréal au Québec, avec leur album Rage, sorti sur le label Fight the Mentality Records. Et le morceau qu'on s'écoute ce soir s'appelle Empty Words, Pay the Price.
1: Non, j'ai pas envie.
2: Ah, t'as pas envie. Bon. on va continuer avec les gars de Sacramento en Californie, les gars de Trash Talk, sortis cette année-là, sur Trash Talk Collective. Et on s'écoute le morceau Vulture, tiré de l'album Ice and Nine.
1: Bien, on y va avec Hammer Bros et le morceau Sleep Forever.

0: Ouais, vas-y, fais
1: quoi,
0: des
1: blagues. Bah, on se fait des bisous, je peux pas parler la bouche pleine. Ouais. Juste avant, c'était.
0: En train de partouser devant moi, ça me fait.
2: Ah, bah ça, c'est l'affluence turbo-jugend, saboteur.
1: C'était Trash Talk avec le morceau Vulture, juste avant Puzzle Price. Pas mal, hein. Christophe a dit que c'était bien ce que tu passais, pour une fois.
2: Ouais, pour une fois que tu écoutes des bons trucs. Ça, pour une fois que c'est moi qui me moque.
0: Moi, je m'en fous, j'assume ce que j'aime.
1: Voilà, et on avait débuté avec Hammer Bros. On enchaîne avec Eric.
0: Yes, avec un vieux groupe, mais c'est la première fois qu'on passe cet album, parce que je savais pas qu'ils avaient sorti un deuxième album. Le groupe, c'est Killing Flame, groupe de Joe Nelson, premier chanteur de Ignite, et Jodie Foster aussi, mais malheureusement, dans cet album, il n'est pas là. Alors, Jodie Foster, pour ceux qui connaissent pas, c'est le mec qui a fait les morceaux de Unity, de Ignite, première époque, de Speak 714, etc., etc., voilà. Et ça se sent donc qu'il ne participe
1: pas,
0: qu'il ne soit pas là. Malgré tout, on arrive à trouver 3-4 morceaux dans la lignée Killing Flame, donc c'est un peu lignée Ignite première époque. Alors on va s'écouter le morceau qui s'appelle Nine More Lives, tiré de leur album Nine More Lives, sorti en 2004 sur le label SOA.
2: On continue avec la tuerie, à mon avis, du moment. Là, de toute façon, pour ça, personne ne pourra m'égaler sur cette playlist.
0: Bah, tu vas voir ce qui arrive, mon gars.
2: Non, impossible. Voilà, les gars, les Texans de Power Trip ont sorti un nouveau 45 tours. Enfin, ont sorti un nouveau. Ça date de 2009 déjà, sur Double or Nothing Records. On s'écoute le morceau Armageddon Blues.
1: On en réécoutera. Mais 2009.
2: Je pense qu'on est.
1: On n'avait pas eu le temps de repasser l'année dernière.
2: Écoute.
1: Bravo.
2: Ça doit sortir 2009, début 2010, mais c'est 2009.
1: Et on termine
0: avec un excellent groupe aussi du début des années 2000, qu'on avait largement passé à l'époque, c'est Say Goodbye. C'est du mid-tempo hardcore, mais bon, ça claque bien, super bon chanteur. On va s'écouter le morceau The Chains, sorti sur l'excellent label aussi, mais ça a duré qu'un temps, Western Front Records. Je suis allé regarder sur le net, il existe un nouveau label Western Front Records, mais ça strictement plus rien à voir, voilà. Enfin, c'est pas le même label en fait. Say Goodbye avec le morceau The Chains.
1: On y va avec Killing Flame, Nine More Lives.

0: Voilà, Say Goodbye avec le morceau The Chains.
1: Voilà, c'est un groupe qui fait généralement du mid-tempo, mais enfin bon, là, voilà. Je passais du speed, évidemment.
0: Voilà. Mais voilà. Non, mais c'était bien, ça correspond complètement à la description qu'on avait fait avant.
1: Donc, je m'en suis rendu compte au passage du morceau.
0: Mais bon, c'était bien l'enchaînement avec Power Trip, pas mal non plus. On en réécoutera sûrement bientôt.
1: Ah bah c'est parce que t'as pas écouté toi.
0: Et si si justement. Et on avait commencé.
2: Il dit ça parce qu'il est vexé.
0: Avec lâchez-moi. Avec Killing Flame, Nine More Lives. On est bien, on est dans les temps, c'est parfait, les enfants. On enchaîne avec The Restart, ce que t'as oublié.
2: Voilà, donc ça sera pas The Restart.
0: On va y aller avec autre chose.
2: Ouais, mais en ce moment,
1: il perd un neurone par semaine.
0: Et déjà qu'il n'en est pas beaucoup, il est dans le négatif.
2: Il faut que j'arrête peut-être de faire des concerts. Moi
0: peut-être.
2: Aussi.
0: Ouais.
2: Comme tout le
0: 4
2: monde.
0: 4 concerts en 4 jours, bravo.
2: Merci.
0: Bravo, c'est bien.
2: Rien ce soir, ça me fait chier un peu.
0: Ouais.
2: Enfin, donc on va encore une nouveauté avec les Floridiens de Call to Preserve, sorti sur Facedown Records. On s'écoute le morceau Lost at Sea, tiré de l'album Life of Defiance.
1: Ensuite, la tuerie de la semaine, la nouveauté de la semaine et qui détrône largement l'espèce de truc moitié hard rock qui durait 25 minutes.
0: Je savais que ça allait être bien au niveau de la durée.
1: De guitare, donc voilà. Donc c'est un groupe russe qui s'appelle Rearrange. C'est leur premier album. C'est un 10 titres qui s'appelle New Forms, sorti sur le label Anger Battery Records. C'est vraiment de la pure balle. Le Scud, si ça vous intéresse, c'est Alexis et son label,
0: Un
1: Alerte, qui distribue ça. Donc, je crois qu'il lui en reste. Sinon, allez sur son site, vous verrez bien. Voilà, les deux titres en chénave qu'on s'écoute, c'est les deux premiers titres de l'album. C'est Look Beyond et Built on Sand, The Rearrange from Russie.
0: D'ailleurs, par rapport à Alexis, il a reçu, on voulait te le dire tout à l'heure, donc on va le dire à l'antenne, comme ça sera fait. Il a reçu un nouveau EP de Betrayed.
1: Oui, et c'est celui que j'attendais. Donc voilà. J'espère que c'est les titres sortis, enfin qu'on avait pu voir au Hellfest
0: il y a deux ans. Ouais.
1: C'est-à-dire des titres là, Uniform Choice.
0: On était 4.
1: Non, on était pas mal, mais.
0: On était 10.
1: On devait être 400, un truc comme ça, sous la tente. Un truc comme ça.
0: 400 sous la tente,
1: Oui.
2: Dis donc. J'étais pas au courant.
0: Bref, n'empêche que, pour être sérieux, allez voir sur le blog d'Alexis, Threat and Alert Records.
2: Yes. Et on finira avec une nouveauté encore, les Texans encore de Bitter End. Avec un nouvel album sorti sur Deathwish Inc. Et on s'écoute le morceau The End That Feeds, tiré de l'album Guilty as Charged.
0: Voilà, et pour le moment, on y va donc avec Call to Preserve, Lost at Sea.

0: Voilà, c'était Bitter End, juste avant groupe russe Rearrange.
1: Pas si terrible que ça.
2: Je sais pas, moi, avec les ED à la fin, j'ai du mal.
0: Moi, je sais pas non plus.
1: Enfin, c'était pas si terrible que ça.
2: J'ai fait que 5 minutes d'anglais, moi, dans ma vie.
0: 5 minutes. Enfin, Rearranged, voilà, vous irez voir les playlists, hein, vous ferez comme tout le monde. Soit sur notre MySpace, soit sur les forums NMA, Can I Say, Warmzine et d'autres. Juste avant, Call to Preserve avec le morceau Lost at Sea. Et pour Rearranged, on répète que vous, pour plus d'infos, vous pouvez aussi aller retourner sur le blog d'Alexis, Spread Alert Records. J'ai du mal à parler, j'ai un demi-chat dans la bouche. Il est 20h30, on y va avec le Back to the Roots. Un demi-chat.
1: Un demi-chat dans la bouche.
0: Et c'est on nouveau. Y va avec le Back to the Roots.
1: Voilà, avec encore un groupe anglais.
0: Surprends-nous.
1: De 82. Oh, c'est ça, c'est bon. Sorti sur New Future Records.
2: J'ai jamais entendu parler.
1: Qu'est-ce qu'il dit? Qu'est-ce qu'il a?
2: Non, rien.
1: Vas-y, oh là là.
2: Vas-y, mon tracheur.
0: Allez.
1: Donc, c'est un split avec The Crash. Et le groupe, c'est The Crux. Non, Crux, pas The. Crux tout court. Et Lustu. On s'écoute le morceau. Le morceau Brighton Front.
0: Oh là là. Et juste après, des annonces concerts ou pas. Crux. Le coucou.

0: Yes, c'était les Crux avec le morceau Bright One Front. Excusez-nous si vous nous avez entendu un petit peu parler sur le morceau. Il y a un problème
1: de sous-groupe, voilà,
0: avec les tranches et tout.
1: Voilà, faut pas oublier de les baisser.
0: Et des fois, ça nous arrive.
1: D'habitude,
0: faut pas. Et encore là, c'était.
1: Et ouais, la première au bout de 34
2: comme quoi,
1: minutes.
2: Comme quoi, il n'y a pas que moi qui perds des neurones en route.
1: Voilà. Oh, bah, moi, ça fait longtemps.
0: Et ouais, il en est conscient. C'est déjà bien. On enchaîne avec 2-3 annonces concerts. Ça se passe samedi 25 septembre au Gasoline, en bas de la place des Lys à Rennes. Ça commencera à 20h30, c'est 4€, avec les Buncombe et les Black Page de Nantes et les Buncombe de From Bressuire, les excellents Buncombe. D'ailleurs, samedi 25 septembre, c'est bien ça, samedi on sera le 25.
2: Oui.
0: Oui.
2: Si on considère que le dimanche sera le 26.
0: Ouais.
1: Et le, non, c'est parce que
0: sur l'autre flyer, en fait.

0: La date est annulée, il devait y avoir The Prestige ou de je sais plus de Paris avec les excellents Last Exit to Brooklyn, les Stinky Bollocks et les Applejack, et ça devait se passer au Flamand le samedi 24, ils avaient mis sur le flyer, donc déjà il y avait boulette, et en fait ça sera pas du tout, donc voilà, si vous voulez y aller ça sera reporté à une date ultérieure, et donc voilà je le dis hein, c'est pas la peine d'aller au Flamand pour voir tout ça parce qu'ils y seront pas. Et sinon c'est mardi prochain, ça sera à la Seine Michelet. On le dit maintenant parce que voilà, c'est mardi prochain. Ça sera les Far From Finished. Finished. Hein. Voilà, maintenant on va dire comme ça, ça sera la marque de fabrique. Finished. Voilà.
1: Et on n'a pas de son. C'est tant mieux.
0: On a. Mais lui. Punk Rock Boston USA. Vous allez sur la MySpace. Hein,
2: on dit USA maintenant.
0: USA. Oui. Avec USA les. Throw Me a Butt. Putain, arrête. Et Throw Me a Butt qui viennent de sortir un truc sur Canaïsé, si je ne m'abuse, et les Wank for Peace qui viennent également de sortir quelque chose il n'y a pas si longtemps que ça. Hardcore Punk, Danger. Donc c'est à la Seine Michelet, c'est mardi 28 septembre et c'est 5 euros. Donc voilà, si ça vous intéresse. Et niveau des annonces concerts, c'est quasiment fini. Par contre, si on en parlait tout à l'heure, donc on peut le dire. La première liste des groupes du Hellfest, une partie.
2: Une petite partie, une vingtaine de groupes.
0: Une vingtaine de groupes, donc pas les têtes d'affiche.
2: J'ai eu mes indices ce week-end.
1: Il y a quoi en hardcore ?
0: Et justement, d'après nos sources,
2: il paraît que tu devrais être content.
0: On devrait être content sur les premiers groupes annoncés.
1: Ah, mais à 9 mois du truc.
0: Mois de gestation, ça peut faire un beau bébé.
1: C'est vrai.
0: Et c'est Ben qui a dit que les spiritueux devraient être contents.
1: Bon, donc. On en parlera.
0: Il va annoncer trois groupes qui ne viendront pas, donc comme ça, on aura tout le temps d'être déçus.
1: Bref,
0: ça sera le 30 septembre sur le site du Hellfest, il y a un décompte. Et sinon, pour terminer, évidemment, un mot pour la manif de demain, si vous vous sentez concerné, et même si vous ne vous sentez pas concerné.
1: Vous l'êtes en plus. Vous l'êtes, de toute façon.
0: Donc voilà, bougez-vous, où que vous habitiez, j'en sais rien. Moi, regardez, les manifs à Nantes, c'est 14h30, demain dans le centre. Donc voilà, bougez-vous la rondelle. Après, il sera trop tard, on vous l'aura dit. Et vous imaginez Eric faire la radio, c'est comme s'il allait faire la radio jusqu'à 72 ans, donc dans 8 ans à peu près. Et voilà, c'est plus possible. Quoi.
1: La radio, à la limite, bon.
0: Bon, c'est un hobby. Mais bon, bref.
1: Macro, c'est lourd à porter.
0: Ouais. Voilà, la manif et les concerts. Enfin bon, bref. Mais allez à la manif demain, sérieusement, quoi. Un petit peu de. Bougez-vous la rondelle.
1: Un petit peu de conscience sociale, nom de Dieu.
0: S'il vous plaît. Hein. Allez, on y va avec la tuerie.
1: Du mois, ouais. Enfin, de l'année 2007, mais on en passe qu'en 2010 parce que c'était
0: bien.
1: Des petits rigolos avec un nom anti-wasteoids qui ne prêtait pas à du old school straight edge. En fait, sous ce nom-là se cachent les futurs Mindset. Qui ont sorti leur album sous le nom de Mindset, donc ils ont dû cogiter tout. Oh, tiens, voilà. Surtout que sur l'album, Mindset est écrit en énorme et anti-wastoid en tout petit. Sorti donc en 2007 sur le label Counterpoint Records, et ce soir on s'écoute encore une tuerie, le morceau qui s'appelle Foster Care Anti-Wastoids.
0: On n'a pas fait le tour encore du.
1: Non, je pense encore deux trois petits morceaux, quoi. Et puis j'en repasserai après plus tard. Mais...
2: J'ai le droit. Hein. Peut-être.
0: Ensuite, on y va avec un groupe qui joue demain au
2: Mondo Bizarro.
0: Ah oui, c'est vrai, j'ai fermé la page. Second District avec
2: Pascal
0: Briggs, je crois.
2: Ouais, un autre groupe allemand aussi, ouais. Les deux sont d'Allemagne.
0: D'Allemagne, ouais.
2: Et voilà, c'est sorti sur People Like You Records en 2008. On s'écoute le morceau Poverty Makes Angry.
0: Vas-y, dégueule.
1: Et on finira, si j'y arrive, cette petite série avec aussi encore une nouveauté qui nous vient de Reading en Pennsylvanie aux États-Unis avec le groupe Twin Killing tiré de leur album If This Could Last Forever, sorti en coprod sur les labels Bad Beat Records et Akash Ik Records. Voilà, le morceau qu'on s'écoute ce soir s'appelle Arctic Sun, Twin Killing.
0: On y va avec Anti-Wasteoids, Foster Care.

0: Yes, yes, voilà, c'était Twin Killing. Juste avant, on avait écouté Second District et on avait commencé avec les excellents Anti-West et Oid. On enchaîne avec Trashouille.
1: Oh, pardon.
0: Ça m'est échappé.
1: Avec un groupe des Pays-Bas, les excellents Corner Rudd. Parce qu'on en dit comme ça maintenant. Voilà, c'est un split avec Cold Snap. La phase Cold Snap est un peu moins intéressante. Par contre, Corner Rudd, excellente. Donc on s'écoute le morceau My Reply, voilà, c'est sorti sur Warship Records et Carry the Weight Records.
2: Ensuite on s'écoutera une nouveauté Under One Flag, sortie sur le label Double Nothing Records en 2009 ou 2010. Ça vient de sortir sur les labels de correspondance, par vente par correspondance. Voilà, leur album s'appelle, ils ont fait un 45 tours, un split 45 tours que j'ai pas eu le temps de passer parce que c'est pas ma semaine des vinyles. Donc voilà, je le passerai un de ces quatre.
1: J'en avais déjà passé.
2: Ah bon?
1: Oui.
2: D'accord.
1: Renseigne-toi bien.
2: Bah, je me renseignerai, ouais, exactement. Donc on va se passer un morceau que tu n'as pas dû passer. Losing Breath, c'est, hein, t'avais rien.
1: Oh, c'était le split justement que j'avais.
2: Ah,
1: passé.
2: D'accord, ok. Donc ça tombe bien, voilà, on va s'écouter un morceau de leur album Red, Losing Breath, par les Under the Flag.
1: Et on finira avec les toujours excellents Australiens de Blackout.
2: Je trouve que le 45 tours, il est vachement décevant.
1: Oh.
2: Bon, enfin,
1: t'as perdu une oreille depuis, c'est ça?
2: Non, j'aime écouter du speed. Et...
1: Ouais, si, c'est bien quand même. Sorti toujours sur Resist Records, et on s'écoute le morceau Not Justice, No Peace.
0: J'aime bien. On y va avec... My Reply.

0: Blackout, Not Justice, No Peace, juste avant c'était Under One Flag, et on avait commencé Conrad, My Reply. On va faire un plus un avant de laisser la place à l'Odyssée de Shakti, on y va avec Eric.
1: Yes, c'est les Japonais de Slabs Culture que je vous avais présenté la semaine dernière, ou il y a 15 jours, je ne me souviens plus. Tiré du label catholique Cocksack Records, ça date de 2007, le nom du vinyle est éponyme, et voilà, on va s'écouter le morceau qui s'appelle Trendy Kills Personality Slap the Culture.
0: On revient juste après.

0: Voilà, Slap the Culture, il est presque 21h, on laisse donc la place à l'Odyssée de Shakti, on se quitte avec un dernier morceau, on vous rappelle le concert à Rennes, au Gasoline, ce week-end avec les Bunkum et les Black Page, ça commence à 20h30, paf, 4€, mardi prochain, la scène Michelet, 5€, les Far From Trinish, les Punk Rock Boston USA, Draw Me a Butt, et les Wong for Peace, 5€, mardi prochain à Saint-Michel, si vous voulez faire un tour. Et on vous rappelle évidemment la manif de demain à 14h30 en ville. On se quitte avec
1: Le groupe new-yorkais H2O, qui ont sorti un split en 2000, split très rare avec les Dropkick Murphys, juste sorti au Japon, normalement, pour le marché japonais. Et on s'écoute le morceau I Want More, c'est un split qui a un nom assez marrant, This is East Coast, not LA.
2: Oh, c'est pompé à donf.
1: Ouais, qu'est-ce que tu veux?
0: Bah, tu sais, H2O, ils n'ont jamais été hyper originaux. Et Christophe, original, ça l'amuse.
2: Sur le This is Boston Notelé qui date de 81.
0: Voilà. Ouais. Non, mais bon, de toute façon, ce mec-là, qu'est-ce que tu veux? Bon, allez, enfin, bref.
1: Quoi, mais c'est rigolo quand même.
0: Mais oui, mais.
2: Oui, mais oui, mon truc.
0: Mais oui. On va pas
1: Je vous fuck.
0: Allez, H2O, et juste après l'Odyssée de Shakti, et la semaine prochaine, allez à la manif, allez au concert. Bye.
2: Yes.

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4: Salut à tous les Drugs. Slavek, le chanteur de Cheerio State, que nous allons écouter, et qui fut batteur de Mr. X et Swords Law, m'a envoyé un titre qui s'intitule Working Class, depuis le Bélarus. Il voulait en profiter pour dire oi à tout le monde et nous faire savoir à quel point ça fait plaisir de voir que le punk rock n'a pas de frontières. Il espère aussi qu'on appréciera leur son, moi en tout cas, j'aime bien. Ce titre a été enregistré quelques mois avant les protestations massives au Bélarus contre l'élection frauduleuse de Loukachenko et la violence qui s'est par la suite abattue sur les opposants. Slavek rappelle qu'il y a dans les 1000 prisonniers politiques au Bélarus encore, dont Igor Banser, le chanteur de Mr. X, et c'est important qu'on les oublie pas. Le titre que nous allons écouter donc parle de la fierté des travailleurs et des grèves brutalement réprimées. Également, au mois de mars 2022, ils sortiront un EP de 4 titres sur Bad Look Records, DV Records et Hidden Beauty Records. Voilà, profitez-en bien. Merci à tous.

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1: Salut les Drouguise, retrouvons-nous aujourd'hui dans la banlieue de Manchester. Je préviens, vous allez découvrir un groupe, là, maintenant, tout de suite, puisqu'il est question de l'EP New Age de Blitz. Je ne vous ferai pas l'affront de vous présenter le groupe, sauf que personnellement, j'ai découvert sur Wikipédia qu'ils ne sont pas de Manchester, mais de New Mills, une petite ville du Derbyshire, à une pincée de kilomètres de Manchester. L'EP est sorti en 1983 chez Future Records, et il porte deux énormes morceaux, New Age et Fatigue. La pochette est simple et efficace. C'est un monochrome gris clair avec le nom du groupe dans un cadre légèrement en relief. Je sais pas si vous voyez ce que je veux dire. Quand on touche le papier, ben on sent que c'est en relief quoi. Le verso n'est pas plus compliqué, même plus simple puisqu'il n'y a pas de relief. C'est les titres, les informations sur l'enregistrement et sur le label. Rien à rajouter. Sûrement une de mes pochettes préférées. Il n'y a pas d'insert, mais le rond central, et qui est noir, porte l'ensemble des informations indispensables sur la bonne marche à suivre pour écouter ce vinyle, à savoir la vitesse et le titre qu'il y a sur la face, quoi. Bah, je vous dis, simple et efficace. Voilà, et bien fait. Comme les deux morceaux que nous allons écouter d'ailleurs, New Age et Fatigue.

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Oh, les droguises, c'est la rayure de Subculture l'émission. Mon petit coup de cœur de ce mois de février 2025, c'est un EP dont je viens de faire l'acquisition chez UVPR, Une vie pour rien. Donc voilà, c'est un groupe de Lille, c'est Camélia Sinensis. L'EP, le titre de la galette, c'est Tout prendre, et le titre que je vais vous passer, c'est Crack. Voilà, ça pousse les murs, ça claque le tympan, c'est tout comme j'aime.

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0: Bonjour à toutes et à tous et bienvenue sur À l'Ouest, rien de nouveau sur la Druggies Radio comme tous les samedis. Et aujourd'hui, on vous amène en voyage du côté de la Bulgarie, dans l'est des Balkans, avec Souris. Salut Souris!
1: Salut Milky et salut tout le monde.
0: Alors aujourd'hui, on va s'entraîner un peu sur notre lecture du cyrillique.
1: Voilà.
0: Et le cyrillique bulgare et pas russe, quoi. Hein?
1: Bon, après, c'est franchement,
0: Pareil.
1: j'ai pas vu beaucoup de différence, il y en a, mais c'est
0: Ouais,
1: pas.
0: à la marge.
1: Ça saute pas aux yeux. Hein.
0: D'accord. Enfin, non, en tout cas, là, à vue de nez, non, ça ne me saute pas aux yeux non plus, tiens, je vais te dire.
1: Non.
0: Et on va aller commencer dans les années 80, dans la ville de Kurdzhi Ali, avec Kokoschka Glava.
1: Ouais, Kokocha, autant pour moi.
0: Kokoscha.
1: Ouais,
0: Ah, d'accord. T'as rajouté un.
1: C'est Kokocha. C'est moi qui ai fait une erreur. J'ai mis un
0: Ça.
1: carreau.
0: En plus, j'étais bien. J'imagine que c'est l'histoire de tête, Glava.
1: Oui, voilà, c'est ça. Je crois que c'était les têtes de poulet ou un truc
0: Ah!
1: comme ça. Si je me rappelle bien.
0: ça me dit quelque chose.
1: Encore un nom complètement surréaliste. Ouais, comme ils aiment bien d'ailleurs, hein, quand même. Ouais. Donc, ouais. Un groupe formé en 88. Et donc, j'ai mis deux petits morceaux bien sympathiques, très hippie, hein, puisque c'est Nienavitsdam, qui veut dire je déteste ça, et Kill Police, que je n'ai pas besoin de traduire.

0: Et c'était Coco Chaklava avec Nevyadim. Non. Nenasti. Putain, je déteste ça. Et Kill Police, voilà.
1: Là, c'est le cas de
0: Ouais. Et voilà, alors, comme on commence fort, eh ben, on va retomber un peu dans la tristesse de la cold wave, post-wave bulgare avec Voivoda. À Sofia.
1: un petit groupe pour calmer pour calmer tout ça. Regarde,
0: Ouais.
1: c'est tout écrit
0: Ouais.
1: dans notre alphabet à nous, et en plus le titre est en anglais. C'est The Man in the White Coat.

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1: C'était Voivoda, The Man in the White Coat. Nous allons maintenant continuer du côté de Sofia avec un groupe qu'on a déjà passé, Beat of Terror.
2: Ouais, la terreur domestique. Un groupe de punk oi bien bien clairement antifa, et le groupe c'est le titre c'est Anticapitaliste.

0: C'était Beat of Terror avec Anticapitaliste. Et...
1: Ouais,
0: Alors
1: ouais,
0: là,
1: ouais.
0: jusqu'à là, c'était les
1: C'est un
0: vacances.
1: challenge, là.
0: Là, maintenant, ça va être une sinécure. Hein? Oh yo!
1: Ouais, je pense
0: Le
1: que c'est
0: truc.
1: un des noms de groupe les plus longs qui m'a été donné de voir. Allez, je me lance,
0: Tu te lances? Comme tu le sens.
1: Allez, c'est parti. Donc, le groupe s'appelle Nikoga Predismirtan Gledam Miraji za us pokoyenye.
0: Bravo. Alors, je sais pas si c'est bon, mais bravo. Ça veut dire, je ne regarde jamais les mirages pour me rassurer avant la mort.
1: Voilà, c'est la traduction, hein. Donc, comme on disait avant, je dirais que ça doit être, c'est une référence certainement littéraire ou un truc comme ça doit être tiré de quelque chose, mais
0: Ah, un poème ou un
1: je ne
0: truc
1: sais
0: comme ça,
1: pas. Ouais. Alors, pour trouver, enfin, je sais pas, sinon je vois pas d'où ça vient, un nom pareil, quoi. Mais bon, bref. Donc, c'est du punk new wave fondé dans les années 90, quoi. Le premier titre, c'est Gible, qui veut dire perte, et le deuxième, Chervivi. Et alors, le seul sens que j'ai réussi à trouver à ça, c'est apparemment, ça veut dire pourri par les vers, un truc sympa.
0: ouais. Voilà, sacré bulgare.
1: Bah, on nage quand même dans la joie de vivre.
0: Ouais.

0: Alors, c'était donc Nikoga, Predis, Murta, Negledam, Mirshiza, Uspoko, Nie.
1: Je pensais pas que t'allais la faire là quand même.
0: Il fallait faire avec les morceaux Gibel et Schwervivi. Et nous allons terminer cette émission avec un groupe avec soit un nom de hippie, soit un nom de ville, puisque c'est Novi Zvietia qui veut dire nouvelle fleur.
1: Ouais, pareil, je sais pas de quelle est l'histoire du nom. En tout cas, c'est considéré comme un des premiers groupes punk de Bulgarie. Ça a été formé par des jeunes gars de Kyustendil. Après avoir entendu, ils ont entendu des trucs punk à la radio yougoslave et ils ont décidé de se lancer pour faire leur groupe, quoi, apparemment en 78. Donc, quand même, ça date, quoi. La petite anecdote, c'est qu'apparemment, ils ont fabriqué leur propre instrument et ils ont enregistré des démos dans leur cuisine sur un magnétophone à bobine. Donc, c'est bien, c'est roots, quoi.
0: Complètement.
1: C'est clair, quoi. Apparemment, ils ont acquis une certaine célébrité avec le titre Perestroïka à la fin des années 80. Donc, voilà. On sait pourquoi. Et en 2004, ils ont sorti un LP rétrospective qui s'appelle Radiatia. Radiatia, les radiations, quoi. On se demande pourquoi aussi. qui regroupe leurs titres de 78 à 95. Et en 2007, ils ont sorti Zemenrai, Hearth Heaven, qui inclut même leurs vieux enregistrements sur magnétophone. Et là, les deux titres que je vous ai sortis, c'est Patriote, et donc le fa un fameux titre de l'album, et c'est Radiatia.

0: Et voilà, nous terminons donc avec Novi Sviatia et Patriote et Radiatia. Merci à vous d'avoir écouté cette émission. Merci à toi, Souris, pour la préparation et la co-animation de ce nouvel épisode. Quant à
1: Madame,
0: nous, nous
1: voilà.
0: nous... Oh, vous êtes là. Quant à nous, nous nous retrouvons la semaine prochaine. Restez à l'écoute car la voix de la Hoï ne s'éteint pas. Salut!
1: Salut.
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Merci à toi Jérôme.

0: Hello, Carabo et fille du roi. Welcome to the House of the Relou. Comme tu peux le remarquer, on fête la 69e émission de Relou et Fier. Et qui dit 69 dit Spirit of 69. Donc aujourd'hui, pas de hoï, pas de punk, que du rocksteady, du pouet-pouet, du tiggy-dop et ses à côté. Donc une grosse base de reggae. Mais comme tu connais très bien l'émission, tu sais qu'on va très vite déraper. Et on va commencer les hostilités avec Operation Ivy. Extrait de leur unique album qui s'appelle Energy, ce sera la chanson Bad Town. Et après la défunte Amy Winehouse reprenant Monkey Man.
1: Ride on!

Alors, ça commence bien, et t'es même étonné pour cette 69e émission de Relou et Fier. Venant tout de suite de s'achever, c'était bien Amy Winehouse sur son EP qui s'appelle tout simplement Ska. Elle nous reprenait Monkey Man, et d'ailleurs, il y a même eu un deuxième EP en collab avec les Specials avec deux titres qu'elle avait enregistrés directement en live. Et avant ça, c'est légendaire, c'est du pré-Rancid, c'était bien sur Operation Ivy. Nous interprétons de façon toute cool Bad Town. Tiens, bah pour ce qui va suivre, on va rester en Amérique avec un autre groupe punk hardcore, mais celui-ci, c'est le meilleur. C'est bien évidemment The Bad Brains. Et comme on passe que des trucs cool aujourd'hui, ce sera la chanson Living Babylon. On suivra ça toujours en Amérique, dans le pays juste en dessous, c'est des Mexicains. Ça ne chante pas, mais l'orgue fait tout le boulot. Ce sera The Travelers All Stars avec Space Invaders.

relax, c'est efficace, c'est dansant, c'est tout en émotion, ça te donne envie de ressortir ta pong machine. C'était les Mexicains de Travelers All Stars à l'instant nous interprétant Space Invaders. Et précédemment à eux, c'était, on les nomme plus mais je vais quand même te le faire, c'était Bad Brains avec Leaving Babylon. Et là on était sur du bon gros reggae. Et d'ailleurs on va aller à la maison mère de cette musique là pour passer le titre original et pas la reprise des Clash. Fais-toi plaisir, ce sera Junior Mervin avec sa chanson Police and Thieves. Et après une belle voix féminine, ce sera Sister Nancy et sa chanson démoniaque Bam Bam. Et oui, t'es bien sur les ondes de Relou et Fier.

du dancehall sur Relou FR. Merci Sista Nancy, c'était Bam Bam. C'est jamaïcain, ça date de 1982. Et avant Nancy, c'était Junior Mervyn. Là, ça date de 76. Ils ont pas mis long des Clash avant de reprendre tout ça. Et c'était la chanson Police and Thieves. Allez, dans un tout autre registre, on va passer un petit coup de Christian Rock. Mais de qualité. C'est américain, ça date de 1981. Ils ont pas fait grand chose à part un album, c'est le groupe Sunseed. Et sans plus attendre, je vais vous passer leur hit, Jesus is a Friend of Mine. On enchaînera avec une toute autre perspective, quoique... C'est britannique, c'est du classique, c'est The Rats, avec Jawar.

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1: C'était The Rots avec Jawar et avant ça c'était Sunseed avec Jesus is a Friend of Mine. On continue cette 69e émission de Relou et Fier avec deux artistes français, un mec mort et un mec encore vivant. Comme t'as compris, l'intitulé de l'émission d'aujourd'hui, bah ce sera du Serge Gainsbourg sur son magistral album Aux Armes etc, enregistré bien sûr en Jamaïque. Je vais te passer la brigade des stupes. Et juste après ça, il jouait dans SAMU 92, c'est l'ami Pierre-Paul Jacques. Et aujourd'hui, il n'y a pas meilleure occasion que de passer sa chanson Rocksteady. Qu'on est bien aujourd'hui. Enfin une émission que la romerie dent de charme pourra écouter au boulot, sans se faire regarder bizarre.

0: Il fallait que je la passe, c'est pour mon copain Wati, c'était Pierre le Fou. Pardon, Pierre Paul Jacques. Avec son titre Rocksteady, et avant c'était Serge Gainsbourg. Avec sa voix d'alcoolique nonchalant, nous interprétant la brigade des stupes. Allez, il nous reste un peu plus de 20 minutes d'émission. On va retourner à la perfide Albion pour un titre de 1971. C'est le groupe de Piglets. Il nous parle d'un certain Johnny Reggae. Et juste après, ça me rappelle à l'époque où je faisais du skate. C'est ma préférée du groupe de Madness. C'est la chanson Baggy Trousers. C'est marrant, mais je gueule, mais je suis calme aujourd'hui.
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C'est quand même plus confortable d'être dans un baggy que dans des sarouels pour écouter du reggae. C'était Madness qui nous interprétait donc Baggy Trousers. Avant ça, de cette charmante voix, c'était The Piglets avec Johnny Reggae. Et pour les deux titres qui vont suivre, on va rester en France. Enfin bon, d'abord on va aller en Normandie avec un groupe qui chante en normand. Si t'écoutes l'émission, tu devrais savoir, on parle bien de Westonians. Et sur un riddim bien connu, ils vont nous interpréter la chanson 1066. Et après ça, un petit remix des 8-6 crew, une version dub comme on adore, et ce sera dub parisien.

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la petite surprise parce qu'on termine bientôt l'émission. Il devait avoir deux titres puis j'en ai passé trois. Là c'était Tony Barrett avec le titre Trying Man. Avant ça une version dub de la chanson du Parigo, c'était les 8-6 crew et on avait commencé du coup, comme disent les Québécois, avec Westonians et 1066. Et d'ailleurs le chanteur de ce groupe là, il a une émission lui complètement reggae, ça s'appelle House of the Lord, je me suis beaucoup inspiré de ça, donc je le salue, ce vieux lord. Et comme passer de la musique calme, ça m'a bien fatigué, on va terminer en beauté, extrait de l'album Opposite. C'est le groupe orléanais The Burning Heads. Un album pas rapide mais souriant. Et on va se dire au revoir avec Tic Tac Toe. C'était la numéro 69 de Roulou et Fier. Je vous dis à bientôt et bonjour.

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4: Salut les Droogies. Bienvenue sur Moloco Démo, c'est votre émission. Vous avez un morceau, une démo, un EP, un groupe qui mérite d'être entendu. Envoyez-nous vos compos sur droguizradio@gmail.com. Et maintenant, monte le son, tends l'oreille, le prochain c'est peut-être toi. On va commencer l'émission avec nos cousins québécois de Frenzy et le titre Iron Blood on my boots.

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1: 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Salut, c'est The Warlin. Je vais vous proposer un nouveau morceau d'un groupe hollandais que j'ai eu l'occasion de voir sur scène en première partie de Lions Law et de Great 2 à Hoofddorp, en banlieue amsterdamoise. Le groupe s'appelle Malade. À l'époque, ils avaient juste enregistré trois titres qui sonnaient un peu plus punk rock que ce nouveau morceau, qui est là sûrement pour annoncer du nouveau pour bientôt. En tout cas, le line-up a été un peu remodelé. On y trouve des anciens ou actuels membres de The Reapers, de Daydrinker ou de The Skaggers. Friendly Fire, featuring Gwen de The Reapers, c'est Malade sur Droogies Radio.

Yelena qui nous a contacté parce qu'elle voulait écouter Haut et Fort, un nouveau groupe Oi du nord de la France qui a sorti sa démo il n'y a pas très longtemps. Et on va écouter le titre Aucun regret.

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2: Salut les Droogs, c'est De Warlin. Nouveau top 5 aujourd'hui. 5 groupes, 5 morceaux sortis en décembre 2021. Et on commence sans tarder avec les Hollandais de Maastricht, The Young Ones, qui viennent de sortir le 17 décembre sur Contra Records et sur Longshot un nouvel album. On en avait marre d'avoir que des 7 pouces. Ça y est, l'album est là, le premier depuis 2006. Et je peux vous dire que vous pouvez y aller les yeux fermés. Cet album est une tuerie. Il comporte 10 morceaux, dont un featuring avec Callum de The Chisel. On y retrouve aussi, en clôture de cet album, une reprise de Menace, Last Year's Youth, morceau qu'ils avaient l'habitude de jouer en live. L'album a été produit par Igor Wouters de Backfire. Tout de suite, Stanley Boulevard, le morceau qui donne son nom à l'album, The Young Ones, sur Droogies Radio, la voix de la Hoy.

On va continuer maintenant avec un nouveau groupe barcelonais dans lequel il y a des membres de Barbarians, Area de Combate, Acero Condal ou encore Brux. Groupe formé pendant la pandémie de 2020 à la périphérie entre la rivière putride Ripoll et le Llobregat infesté. Non assez dur à porter, mais je vous rassure, le groupe est clean à 100%. Brutal Ziggurs. Et dans Brutal Ziggurs, nom qui pourrait aussi faire penser à un groupe français de Brest, il y a aussi du sax. Certes pas super présent, mais suffisant. Je vous propose le morceau Salvajes, extrait de leur 7 pouces Comte Estruche, dispo chez Common People Records.

À Nancy, il y a un nouveau groupe de post-oi qui s'est formé mi-2020, Rancœur. Ils sont trois et ils font de la zik ensemble depuis 2009, dans Street of Rage. Du coup, il y a Tom à la batterie, Tri à la guitare et Julien Casual à la basse et au chant. Tom chante parfois aussi. Je vous propose d'écouter leur morceau éponyme, Rancœur, sur Dwoogies Radio. On a tous forcément un peu, non ?

Stormbringers, le groupe de Tarragone, vient de sortir un split 7 pouces avec Offensiva sur le label madrilène Tough Ain't Enough. Je vous propose d'écouter le morceau Idolos Caídos qui sortira physiquement en 2022.

et on va rester sur le label Tough Ain't Enough pour ce dernier morceau, car ils viennent de sortir une compilation regroupant 13 groupes basques. Dans la continuité de la compilation Kaosa, Euskal et Rian sortie en 2020, le label de Madrid nous propose un nouveau volet appelé ce coup-ci Chaos in Basque Country. Dur de choisir quel groupe mettre en avant, même si quelques groupes sont décevants. On va se faire Revert avec le morceau One D Amen Go sur Louise Radio. La voilà, oye.

0: Voilà, c'était De Warlin avec vous pour un nouveau top 5 des nouveautés de décembre 2021. Dans l'ordre, on a pu écouter The Young Ones avec le morceau Stanley Boulevard, puis c'était Brutal Ziggers, Salvajes. À Nancy, on est allé écouter Rancœur avec leur morceau éponyme. Puis on est reparti en Espagne, Stormbringers, Idolos Caídos. Et là, on a terminé avec Revert, Wandy Amengu. Je vous dis à très bientôt sur les ondes de Droogies Radio, la voix de la Hoy, pour des nouveaux top 5, des nouvelles exclusivités, des nouveaux groupes du mois, plein de nouveaux trucs. 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C'était De Warlin. Cheers.
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1: Droogies, Droogies. Salut, ici Milky en direct de Lille pour vous parler justement d'une nouveauté 100% lilloise. Bon, Lille étendue, on va dire. Puisqu'il s'agit du nouveau groupe Camellia Sinensis qui a sorti en août 2023. Donc c'est vraiment tout chaud, sa première démo. Et qui va sortir d'ailleurs bientôt chez Dirty Slap Records en cassette, il me semble. Que dire ? Nous allons écouter le morceau « Désarmons-les » qui a été écrit suite aux émeutes qui ont suivi l'assassinat de Naël. Et sinon, vous allez retrouver un peu des voix connues dans des groupes hardcoreisants de la scène lilloise. J'espère que vous allez aimer. On se retrouve bientôt. Salut !

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1: 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Pour ceux qui ne connaissent pas Faz Walls des Italia, ils se sont formés en 2007 en tant que projet solo de l'auteur, compositeur, chanteur et guitariste Faz La Roca. Aussi loin qu'ils se souviennent, il a toujours été influencé par les débuts du rock and roll, du glam rock et du punk. Depuis leur première sortie en 2008, ils ont sorti de nombreux singles et sortent maintenant leur 8e album, On The Ball. Ils ont eu des sorties mondiales dans des pays comme les États-Unis, le Canada, l'Italie, l'Espagne et l'Allemagne, entre autres. Ils ont donné plus de 300 concerts dans le monde, dont le Punk Rock Bowling à Las Vegas, qui fut l'un des derniers grands spectacles de Faz Walls avant cette putain de pandémie mondiale. Là, ils ont pu jouer aux côtés de The Hives, Rancid, The Specials, Descendants, The Damned et les Undertones, ainsi que plein d'autres groupes. Aujourd'hui, ils sont de retour avec leur 8e album On The Ball. Cet album rend hommage à leurs amours des débuts du rock'n'roll américain. Vous entendrez des touches d'Eddie Cochran, de Chuck Berry et de Little Richard avec ce son rock'n'roll classique propre à Faz Walls. Spaghetti Town Records, le label américain de Géorgie, s'est associé à Surfing Kai, un label italien, et Snap Records, eux, sont espagnols, pour vous proposer la sortie vinyle de On The Ball en Amérique du Nord et en Europe le 18 avril 2022. Faz Walls et Faz La Roca au chant et à la guitare, Diego Angelini à la basse, Marco Galimberti à la batterie. Je vous propose d'écouter un tube, Hot Cold Fever, qui est décliné aussi au format single. Allez, on écoute ça. Faz Walls sur Droogies Radio.

Les Sentiers de la Gloire de Akran, sorti en novembre 2020 chez Chrome Records. Ça a été demandé par Jonathan de Picardie.

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1: Une petite interruption dans le programme maintenant pour interviewer Génocide. Génocide, tu m'écoutes? Alors, qu'est-ce que tu voulais dire?
2: Je voulais dire qu'on a un groupe super qui s'appelle White Christmas Infantry et Wally Kids, accrochez-vous.
1: Eh, ça veut dire quoi du con?
2: Ça veut dire l'infanterie du Noël Sauvage, Félus, notre batteur. Et là, il s'appelle Félus parce qu'une fois il a demandé, c'est quoi une fellation?
1: Et tu lui as montré?
2: Bon, alors là, on va écouter un morceau qui s'appelle Badaboum Yon.
1: Putain, mais ça a l'air d'être le groupe vachement intellectuel.
2: Non, parce que c'est un délire infernal, parce qu'on aime bien Pile, tu vois. Mais aussi on aime bien Outcast. Alors on a branché, on a fait un petit mélange, tu vois, et puis je voulais faire une voix
1: sur le mixeur à
2: parce
1: maman.
2: Que c'est moi qui ta gueule. non, c'est un truc, tu vois, du mélange Pile à Outcast, et puis bon, les paroles, c'est pas très que bon, mais ça se rapproche plutôt de B52, tu vois.
1: C'est un peu funky, non?
2: Non, ta gueule. Non, parce que je sais pas si tu connais Pile, Albatros, tout ça.
1: Ouais.
2: C'est un peu toujours la même chose à la base,
1: bien sûr.
2: On fait ça. Et puis on a fait à la gratte un son à Outcast, tu vois. Mais les paroles, c'est pas très que bon, je disais donc, c'est un peu plus B52. Attends, ta gueule. Et puis c'est plutôt Pile non plus, c'est pas très que bon, mais attends, j'ai préparé mon tweet, mais ça merde. J'arrive plus à mourir. Mais c'est avec ça qu'on fait notre style. Là, on écoute Badaboum Yon, hein, en vrai.

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1: Droogies, Droogies, atterrissons aujourd'hui, et une fois n'est pas coutume, et c'est pas peu de le dire, à South Shields, ville du nord-est de l'Angleterre, comme son nom l'indique. Visiblement, c'est là que Ridley Scott est né, mais on s'en fout, parce que le sujet qui nous intéresse présentement, c'est l'EP Out of Control d'Angelic Upstart. Et oui, je vais vous faire l'affront de vous le présenter ce groupe, somme toute mythique de notre scène. Alors, d'après Wikipédia et Discogs, croisement des sources, toi-même tu sais, Angelic Upstart est un groupe de oi britannique créé en 1977. Ce groupe est toujours actif malgré plusieurs arrêts. Thomas Mansforth, dit Mansi, le chanteur est le dernier membre originaire du groupe. On s'en fout. Les arélistes angéliques se distinguent par leur musique de qualité et leurs textes marqués très à gauche. Ce qui n'était somme toute pas fréquent à l'époque, ça leur a d'ailleurs causé quelques soucis. Enfin bref. Out of Control est sorti chez Warner Bros. Recording en 1980 et n'a pas été repressé depuis, si j'en crois Discogs. La pochette est illustrée par un tondu qui sort d'un livre en gueulant avec une tronche de pas calme. C'est pas étonnant, vous me direz, puisqu'il a une bouteille de gin à la main, et avec ça tu m'étonnes qu'il soit out of control. En haut, on a décrit en rouge le nom de l'EP. En bas, en noir et blanc, le nom du groupe. Le dos, c'est une reprise du dessin de la face, mais en plus petit et en négatif rouge et noir. Puis, on a les informations nécessaires pour savoir ce qu'il y a dans la pochette sans l'ouvrir. Bon, c'est cool chez le disquaire. Le disque en lui-même est basique. Comme tous les 7 pouces de la Warner, c'est sobre, un peu plat, mais avec toutes les infos utiles pour pas se tromper de vitesse, c'est tout ça, quoi. Puis il y a les crédits aussi. Les deux morceaux sont peut-être mes préférés du groupe. Je trouve que c'est une sacrée bonne synthèse de ce qu'il a produit. Voilà. J'allais dire une deuxième fois ce groupe, mais ça ferait une redite, et c'est pas beau les redites. Voilà. Voilà. Donc voilà, je vous laisse avec Out of Control et Shotgun Solution des Angelic Upstarts.

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Et tout de suite sur Droguise Radio, quatre représentants de la Hoy à la bannière étoilée.

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1: Oh, il est droguise. C'est la rayure. La petite exclue et découverte de ce mois de juin 2025. Pour moi, c'est le dernier rancœur. Voilà, ça vient de Nancy. C'est de la colle Oi. Habituellement, c'est pas trop ma tasse de thé, mais j'avoue, là, la bombe m'a laissé sur le cul. Je vous laisse donc sur le single « La part des anges ».

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1: On a reçu un mail de Hanovre en Allemagne de la part de Kirsten, la chanteuse du groupe Tankshot, un groupe de punk rock allemand, donc au chant féminin, un peu à la Deadline. Bon, ça me rappelle ça, mais bon, ça va vous rappeler d'autres groupes, évidemment. Ils ont sorti un deuxième album qui s'intitule Psychoman. C'est sorti le 2 juillet 2021 sur Leighton Records, Liberty of Death et Kids Union en LP et CD. Ils ont quelques clips sur YouTube et moi j'ai choisi de passer le titre Broken Heart. Alors on va écouter ça tout de suite. C'est Tankshot, Broken Heart sur Droogies Radio.

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